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3: Ouais.
2: Les chaltrons, ils sont finis?
3: Eh ouais.